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10: Bonsoir, mon nom est Patrick Delisle-Crevier et bienvenue à cette 95e émission de Wow 80. Ce soir à l'émission, un spécial Saint-Jean-Baptiste 100% francophone avec des Margeaux, Michel Rivard, Paul Piché, Laurent Gelbert, Marie-Carmen, Martine Saint-Clair et combien d'autres. Et on débute avec Luc de la Rochelière et son Amer America. Et c'est parti. Tout ça sur les ondes du FM 103.3, la radio allumée.

On vient d'entendre le Amer America de Luc de la Rochelière, pièce titre de son premier album, paru en 1988. Je me souviens à l'époque, j'avais vu Luc de la Rochelière alors qu'il n'était pas très connu au Café Campus et j'avais fait une critique dans la presse de ce spectacle et mon titre était, attention, Luc a réussi. Luc de la Rochelière fait mouche. Je m'étais donné comme défi de mettre « fait mouche » dans un article. Alors, le défi a été relevé. Alors, maintenant, on poursuit avec une chanteuse des années 80-90. Il s'agit de Marie-Philippe qui nous chantait « Train d'enfer ». Tout ça sur les ondes du FM 103.3, la radio allumée, notre spécial Saint-Jean-Baptiste.

On vient d'entendre Le Train d'enfer de Marie-Philippe, extrait de son deuxième album, qui s'appelait tout simplement Deux. Marie-Philippe nous a offert trois albums en carrière. Le premier en 1986, qui s'appelait simplement Marie-Philippe. Le deuxième s'appelait Deux en 1990. Et le troisième, Jamais trop de tendresse en 1993. C'était le dernier. Marie-Philippe s'est retirée par la suite. Et de mémoire, elle travaille maintenant en compagnie de chevaux dans le milieu équestre. Alors, on poursuit maintenant en musique avec un beau doublé. D'abord, une demande spéciale de J.D. Lapinos qui nous demande le « Je me souviens » de French Bee. Et moi, j'offre à mon meilleur ami, mon ami d'enfance, Mathieu Chantelois, notre hymne de l'amitié. Voici Maria Ouellette de Claude de Chevigny. Tout ça sur les ondes du FM 103.3. Notre spécial 100% francophone, Saint-Jean-Baptiste. C'est un honneur de passer cette soirée de la Saint-Jean en votre compagnie.

On vient d'entendre à Wild 80 le « Je m'en souviens » de French Bee, extrait de leur album intitulé « French Bee » paru en 1991. Juste avant, c'était Maria Ouellette de Claude de Chevigny, chanteuse qui nous a présenté un album en 1988 qui s'appelait « De chair et d'acier ». Un album que j'ai beaucoup aimé. J'ai beaucoup aimé, moi, cette Claude de Chevigny et le vidéoclip de Maria Ouellette. Et d'ailleurs, j'aimerais bien retrouver cette Claude de Chevigny. Question de faire une petite entrevue avec elle sur cet album paru dans le dernier tournant de la décennie 80. On parle maintenant de Laurent Jalbert qui nous présentera prochainement un spectacle qui marque justement l'anniversaire de ce mythique album qu'a été Tombé, son premier album. Et si en attendant, on écoutait la pièce-titre Tombé de Laurent Jalbert, tout ça sur les ondes du FM 103.3, la radio allumée.

On vient d'entendre le tombé de Laurence Jalbert, magnifique voix. Que cette Laurence Jalbert, qui, je le rappelle, débutera une série de spectacles le 2 octobre prochain, une tournée qui s'appelle Spectacle 35 ans. Et je cherche encore, et ça débute le 2 octobre ici à Longueuil, au théâtre de la ville. On poursuit maintenant avec une demande spéciale d'Isabelle Maillot, une habituée de l'émission, qui nous demande n'importe laquelle des chansons des bébés. Alors, si on y allait avec la première, tiens, Loulou des bébés, pour toi Isabelle, tout ça sur les ondes du FM 103.3, la radio allumée.

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On vient d'entendre le « Celle qui va » de l'ami Marjo, extrait de son album « Celle qui va ». Marjo va très bien. Elle est en spectacle un peu partout aux quatre coins du Québec durant la belle saison. Alors, elle est un peu partout cet été. Pour tout savoir sur Marjo, eh bien, un petit secret, une petite primeur. Procurez-vous le magazine « La semaine » qui entre en kiosque demain, jeudi, alors que j'ai fait une belle entrevue avec l'ami Marjo sur tous ses projets, sa carrière, etc. J'adore cette femme. Alors, on poursuit maintenant en musique avec une demande spéciale de John Graffy qui nous demande le double vie de Richard Séguin. Alors, c'est parti pour toi, John. Tout ça sur les ondes du FM 103.3, la radio allumée.

C'était le Double Vie de Richard Séguin. Demande spéciale de l'ami John Graff. On poursuit maintenant en musique avec nul autre que les Vilains Pingouins et la chanson Salut Salaud. Et juste avant, on va entendre 200 jours des Parfaits Salauds. Tout ça sur les ondes du FM 103.3, la radio allumée.

On vient d'entendre le salut salaud des vilains pingouins à War 80, extrait de leur album paru en 1986 qui s'appelait Vilains pingouins. Et oui, un autre album qui célèbre ses 40 ans cette année. Juste avant, on entendait les Parfaits Salauds et la pièce 200 jours, extrait de leur album Cœur ouvert, paru en 1989. On poursuit maintenant. Pour ceux qui connaissent bien l'émission, vous savez que parfois, on se permet de sortir du cadre de la décennie 80 et on va le faire une fois de plus avec la pièce Le Soul Pleureur de Dumatic, une demande spéciale de mon ami Fotini. Je lui dédie cette chanson. C'est pas vraiment une demande spéciale, mais j'ai envie de lui dédier parce que cette chanson m'a toujours fait penser à ma favorite Greek girl que j'appelle Fotini. Alors c'est parti pour toi, Fotini. Voici le son.

0: que j'aime cette chanson Soul Pleureur de Dumatic. Magnifique chanson, extrait de leur album La Force de Comprendre, paru en 1997. On poursuit maintenant en musique avec une chanson, un spécial de Saint-Jean-Baptiste, sans au moins une chanson de Martine Saint-Clair ne serait pas tout à fait complet. Alors on va y aller avec un grand, grand classique. Voici le Yod de l'amour dans l'air de Martine Saint-Clair. Tout ça sur les ondes du FM 103.3, la radio allumée.
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C'était le Donna de Nanette Walkman à Wow 80, notre spécial Saint-Jean-Baptiste 100% francophone. La pièce Donna Donna est extraite de l'album Nanette Walkman paru, attention, il y a 50 ans. 50 ans. 50 ans. C'est complètement fou. On poursuit maintenant en musique avec Qu'est-ce que je vous offre?